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Good morning. Alors il y a non seulement un pilote dans l'avion, mais nous sommes toujours en plein vol. Bon réveil à l'écoute de FIP, il est 7h.

School Days, oui, mais c'est le dernier avant le week-end, courage. On se remplit le ventre et les oreilles, des potrons minets. Bientôt 7h10, encore peut-être sous la couette, mais déjà sur FIP.

Avec son groupe de rock Corridor, il est, comme dans la vie d'ailleurs, Jonathan Robert. Mais pour son projet solo, ce sera Jonathan Personne, lequel sort un cinquième album pop d'une grâce effervescente, dont on écoutait à l'instant un premier extrait, ce rêve américain. L'album se découvre tout ce mois de septembre en sélection FIP. 10 titres ciselés, finement, modélisant un paysage d'ailleurs exposé sur la pochette. Il est chanteur, guitariste, mais aussi artiste visuel. Jonathan Personne donc, 10 chansons pop hors du temps pour nous faire entrevoir le soleil qui brille aussi chez lui à Montréal. Bon réveil à tous, 7h22 sur FIP.

Tension, rencontre au sommet, novembre 1992, le pianiste, compositeur et chef d'orchestre Lalo Schifrin, accompagné de ses copains Ray Brown à la basse et l'extraordinaire Grady Tate à la batterie, enregistre avec The London Philharmonic Orchestra. Et cela donne notamment vie à ce Brush Strokes, coup de brosse ou coup de pinceau, bref, coup de génie sans doute pour dissiper les derniers nuages et vous faire voir la vie en rose, sinon en bleu, comme le ciel à 8h-24 sur FIP.

Ce soir, c'est la chorégraphe Marion Lévy qui ouvrira notre nouvelle saison de Carte Blanche au Club Joséphine, tous les vendredis soirs. Et ce sera au micro de Sonia Mella. Mais là, tout de suite, il est 8h sur FIP.

Alors qu'on se réveille sur FIP avec Moulatou Astatke, là, dans vos oreilles, on est encore tout ragaillardi par notre seconde soirée de live hier soir à Jazz à la Villette, un club Jazz à FIP installé à la Cité de la Musique, suivi de la diffusion en direct des deux concerts du jour, à savoir celui du quintet franco-américain Nova Fellowship, qui reprenait le répertoire du légendaire batteur Steve Reed, suivi de l'hommage personnel à son image d'Imagine Thackeray à Miles Davis. Tout est à revivre quand vous le souhaitez sur FIP.fr. Très beau vendredi à tous, pétillant comme un jour d'été sans fin à l'écoute de FIP. Bienvenue, 8h15.

Je ne sais pas si vous êtes déjà en train de songer à vos prochaines vacances, mais nous sur FIP, on repart en voyage tout ce mois de septembre avec le nouvel album des Californiens Alalas, qui depuis quelques années fournissent plus que jamais un vrai travail de prod en studio pour créer ce paysage sonore cosmique, inspiré aussi par l'horizon maritime. Bref, tous les rêves sont permis avec Sirenas. D'Alalas, sélection FIP septembre, on écoute un extrait, Abre Caminos.

Avant l'ouverture de l'expo et de la rétrospective Jean-Paul Belmondo le Magnifique, à partir du 7 octobre, il y aura 1000 autres occasions de faire un tour à la Cinémathèque française, à Paris, et notamment le 26 septembre pour l'avant-première Marco Bellocchio, avec la projection des 6 épisodes de sa mini-série Portobello sur l'un des scandales judiciaires les plus retentissants de l'Italie des années 80, autour du présentateur vedette de la RAI, Enzo Tortora, injustement accusé de lien avec la mafia napolitaine. Projection et conversation autour de cette série de Marco Bellocchio, donc le 26 septembre, à la Cinémathèque française. Et d'ailleurs, la série sera mise en ligne à partir du 8 octobre sur Arte TV.

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East of What, bah oui, à l'est de quoi, cet extrait du dernier album du compositeur libanais Sharif Megharban, l'album Hawalat, que nous avons découvert en sélection FIP. Sharif Megharban venu confier ses coups de cœur jazz au club jazz FIP le 19 juin dernier. Ce soir, Sonia Mella recevra la chorégraphe Marion Lévy pour sa carte blanche à chaque fois. C'est une nouvelle histoire qui s'ouvre et c'est passionnant. D'ici là, très beau vendredi à tous. 9h20 dans 30 secondes sur FIP.

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0: Défi Pilé, 10h-10, notre homme du mois est un homme de style. Man of Style, nouvel album du compositeur, chanteur, artiste new-yorkais Justin Hicks, qui brille dans le jazz, dans l'opéra expérimental, le théâtre. Il flirte avec les frontières du folk, du R&B, même du noise. Tout de suite un extrait de ce nouvel album, coup de cœur, Justin Hicks, sélection FIP.
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Gospel of Some Sort, un nouvel album qui parle, pour Jonathan Morali, son leader, de silence et de solitude, de traversée de la nuit, de chemin de traverse et de lumière. Leur tournée passera notamment par Tourcoing, Vendôme, Bordeaux, Biarritz, Nantes et Paris, l'Olympia le 17 novembre. On ne les rate pas, Sid Matters, The Gospel of Some Sort, sélection FIP septembre 2023.

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Mais nous voilà, nous voilà. Alors, à l'instant, c'était la star du moment, FKJ, qui sort un nouvel album. Le producteur franco-néo-zélandais est en sélection FIP ce mois-ci, avec son tout nouvel album, qu'on aime beaucoup, un joli groove, un groove électrique. Alors, il est franco-néo-zélandais, de son vrai nom, FKJ, s'appelle Vincent Fanton. FKJ, pourquoi ? Eh bien, ça veut dire French Kiwi Juice. Il sera en concert le 16 octobre prochain, salle Playel à Paris, et l'album s'intitule Tiber. 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Allez, c'est vendredi, ça porte bonheur. Bonne chance à toutes et à tous.

Il y a des matins, comme aujourd'hui, où la vie peut aussi sembler merveilleuse, bigger than life. Alors pourquoi ? Eh bien parce qu'on a découvert tout simplement un nouveau quartier de Paris. Oui, Paris c'est comme ça, on y vit depuis la nuit des temps et pourtant, niché au fond du 19e arrondissement, derrière la place des fêtes, pose tranquille des dizaines de petites maisons. C'est le quartier Mousilla, avec des fleurs, des glycines, des arbres. On croirait un village. Alors c'est moins snob que Montmartre, c'est moins arty que la Porte de Bagnolet, c'est beaucoup plus réel qu'Émilie in Paris. C'est un peu comme les maisons vers le haut de Colonel Fabien, un nouveau quartier qu'on découvre, comme si on était une touriste dans sa propre ville, à deux pas des buttes Chaumont, vers le quartier du Danube, un labyrinthe de petits

Midi-20 sur FIP, c'est le Carnaval des animaux, une œuvre composée en 1886 par Camille Saint-Saëns, jouée à l'époque pour un Mardi Gras en privé, du temps du vivant du compositeur, pour qui c'était un exercice de style. Il n'a jamais été joué en public et pourtant cette musique très imagée cumule de vrais tubes, le cygne ou encore l'aquarium que vous écoutez, interprété par Martha Argerich.

Roulement de tambour, la remise du prochain prix Joséphine aura lieu à l'Olympia à Paris le 30 septembre prochain. Comme l'an dernier, la cérémonie qui récompense les meilleurs albums de l'année sera ouverte au public et la billetterie est d'ores et déjà en ligne sur le site de l'Olympia. Parmi la quarantaine d'albums présélectionnés, le jury en a choisi 10 et les 10 artistes seront présents et nous interpréterons quelques titres qui, du collectif 15-15, 23 Wa, Opinard, Lynn ou encore Gilda, Chassol, Camille Yembe, Joey Homicile, Lin Lin ou Sarab succédera à Okelou et Théodora. Pour être aux premières loges, vous pourrez donc vous rendre sur le site de l'Olympia et acquérir vos billets, mais vous pouvez aussi, si vous vous y prenez trop tard, écouter l'émission puisque nous retransmettrons en direct la cérémonie sur FIP.fr ou l'application Radio France ou bien sûr sur le poste de radio comme d'habitude. Bonne journée à toutes et à tous, vous écoutez FIP.

Certains des moments les plus heureux que j'ai jamais eus ont été de travailler avec Angelo. Il a un grand cœur, il m'a permis d'entrer dans son monde et de m'impliquer personnellement dans la musique. Ainsi parlait David Lynch de son alter ego musical, Angelo Badalamenti. Blue Velvet, Lost Highway ou encore Twin Peaks, dont vous écoutez un petit montage sur FIP.

C'est un monde parallèle aux gestes saccadés, où les mains se dégèlent sous des tables cachées.

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C'était Blind Yeehaw à l'instant sur FIP, collectif anglais qui nous présente son tout premier album. C'est une sélection FIP qu'on va découvrir ensemble ce mois-ci, une fresque musicale, spirituelle. Le groupe est issu de la scène musicale du sud de l'Angleterre, de l'après-confinement. Ils viennent tous de la communauté underground de Cornouailles, très belle région la Cornouailles. La formation a commencé à développer ses variations folk dans l'improvisation et la création en temps réel. L'album The Limoin Point vient de sortir, il est en sélection FIP ce mois-ci.

À 1h sur FIP, vous écoutiez notre hommage, un extrait de la bande originale du film L'Atchodrome par Tony Gatliff. Le cinéaste de La Fièvre Gitane vient de titrer le journal Libération. Ça lui va bien, au généreux, à l'indomptable, au poète fou Tony Gatliff qui vient donc de nous quitter. À FIP, on se souvient de notre rencontre avec lui pour Certalem FIP, où il avait dit cette phrase « Ce n'est pas parce que tu la commandes que la fête est belle ». Et on est tout à fait d'accord avec lui. La fête, ça ne se commande pas, ça se vit, ça s'improvise, ça se chante, ça se danse, ça se boit aussi. Né à Alger, ayant grandi en France, il aura bâti avec Gaggio Dillo ou Exil ou ce L'Atchodrome, une œuvre de combat, tant cinématographique que musicale, exaltant la culture tzigane. Nous sommes des oiseaux de passage, demain nous serons loin, un proverbe tzigane qui résonne aujourd'hui. Alors il nous reste les images, les musiques, le son de sa voix rauque, humaine, pleine de récits, à retrouver en podcast sur le site de FIP.

pero qué bárbaro, qué bárbaro. Mano a mano vamos caminando con The Animeros sur FIP. The Animeros, c'est un trio d'Austin qui présente son premier album produit, s'il vous plaît, par Dan Auerbach. Cumbia, soul psicodélica, surf, rock texano, ritmos cubanos, una selección FIP para el mes de septiembre. Le nom du trio américano-mexicano-colombien s'inspire des chamans colombiens qui guidaient les âmes perdues vers la paix. Pues mira, un chamán. Escuchamos al final del camino, l'album s'intitule Qué bárbaro. Y escuchamos Los Animeros sur FIP.

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Je marchais dans les couloirs de Radio France et puis je pensais à mon ado, là comme ça, qui est toujours en pamoison devant ses amis. Je veux dire, c'est comme s'il était amoureux de ses amis. Et c'est vrai que l'amitié, c'est de l'amour. On aime ses amis, on tombe en amour comme on tombe amoureux, on a des coups de foudre amicaux, on flash littéralement sur quelqu'un. Oui, ça arrive, et c'est aussi fort qu'une rencontre amoureuse. Après, on se rappelle exactement du jour et de la façon dont on est tombé en amitié. D'ailleurs, les amis survivent souvent aux histoires d'amour. L'amitié, ça prend du temps pour se tisser, pour se nouer, parfois pour se distancer, pour mieux se retrouver. Un ami, c'est quelqu'un qui vous donne la liberté d'être vous-même, disait Jim Morrison.

L'énergie puissante de Melted Milk à l'instant sur FIP avec un extrait de leur dernier album en date, Time Out. Plus de 25 ans de carrière pour ce collectif nantais, véritable machine de guerre. Le lait maltais de Melted Milk, gorgé de funk, de riffs cuivrés, d'envolées de guitare, de lignes de basse continues et de feulements d'orgue, sans oublier la voix lactée d'Arnaud Fradin qui ferait fondre le public le plus endurci. D'ailleurs, vous pourrez juger sur pièce, Melted Milk sera en concert le 19 septembre à Nantes.

Vous écoutiez le multi-instrumentiste et producteur de Glasgow, Liam Shortall, alias Corto Alto. Chez lui, le jazz, on vient de l'entendre très clairement, côtoie une multitude de strates sonores, comme le hip-hop, le broken beat ou encore les musiques électroniques. Il mélange tout, le trombone, la basse, les synthés, les échantillons, les enregistrements de terrain ou encore des fragments de voix. Avec lui, tout devient matière à composition. Il sort ce nouvel album, Some Small Fortune, en sélection FIP ce mois-ci.

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50 photographies de Robert Doisneau prennent place aujourd'hui à la Sucrière à Lyon. Avec une particularité pour cette étape de la rétrospective, c'est que les images ont été réalisées à Lyon, justement, en 1950. Alors bien sûr, son baiser de l'hôtel de ville sera là, mais il y aura aussi donc en moyenne 350 photos qui montrent les enfants des rues, les bistrots et les portraits d'artistes. Son baiser de l'hôtel de ville, vous le connaissez, il a fait le tour du monde. Robert Doisneau ne se résume donc pas aux amoureux de Paris d'après-guerre. Avec cette exposition Instant Donné qui ouvre aujourd'hui, on retrace près de 60 ans de sa carrière. Il y aura des photos, mais aussi des collages, des objets personnels, des archives. Ça démarre aujourd'hui, c'est jusqu'au 7 mars à la Sucrière à Lyon.

Un classique sur FIPA 3h01, Sibonnet, également connu sous le nom de Canto Sibonnet, à l'origine une chanson de 1927 par le cubain Ernesto Lecuona. Sibonnet, c'est à la fois le nom d'un village côtier à l'est de Cuba et le nom d'un quartier de la Havane. Et dans la chanson, Sibonnet représente l'île de Cuba dont Lecuona avait le mal du pays. Ici, vous écoutez la version de René Touzé en 1954 et pour la petite anecdote, la chanson a été maintes fois reprise, maintes fois utilisée et Nino Rota lui-même l'a glissée dans la partition du film Amarcord. 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

tout de suite, ça donne envie de danser. 3h15, vous êtes sur FIP et à l'instant, c'était La Priest avec son nouvel album Into the Sky. L'imprévisible musicien britannique Sam Eastgate revient donc à l'électronique avec ce quatrième récit de pop dansante mystique réalisé par Boys Noize. Le titre Ryan que vous venez d'entendre, d'ailleurs il dit à ce sujet que c'est un très beau mot Ryan, qui sonne comme une sorte d'élément mystique et qui illustre une nouvelle approche dansante dans l'écriture à quatre mains de cet album Into the Sky. Pendant longtemps, j'ai voulu faire des morceaux pour l'esprit. Celui-ci est davantage pour l'esprit et le corps. On est bien d'accord, il y a toujours un corps après l'esprit ou avant, c'est à vous de voir. En tout cas, c'est une sélection FIP. On aime beaucoup, beaucoup cet album de La Priest à retrouver sur FIP.fr pour en savoir plus et surtout pour le gagner.

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Quelle envolée pour vous annoncer qu'il est 4h. On écoutait ce Song of Mavis, c'est le 9e des préludes pour orchestre du compositeur écossais Eric Chisholm par l'Orchestre symphonique de la BBC d'Écosse. Une pièce qui vous a plu et qui est donc à retrouver sur le label Hyperion en 2017. Bienvenue sur FIP.

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FIP et nous voici déjà un vendredi 4 septembre, un vendredi après-midi avec encore un peu d'été dans l'air, mais déjà ce parfum particulier de rentrée et vos agendas qui se remplissent de plus en plus vite. Les villes retrouvent leur cadence, les terrasses résistent encore et on commence doucement à regarder du côté du week-end avec FIP. Alors peut-être qu'aujourd'hui encore, on peut s'accorder le droit de ne pas courir tout de suite vers la suite. On laisse la semaine se terminer tranquillement. On garde la fenêtre bien ouverte, on prend un goûter sur l'herbe à 5h04, on marche plutôt qu'on prend le métro, on grappille tout ce que septembre veut bien nous laisser doute. Le week-end approche, d'ici là on vous accompagne tout l'après-midi en musique sur FIP, bienvenue.

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Et d'ici là, on commence à faire monter doucement les pulsations avec ce Flying Machine à 5h20 sur FIP.

Les vendredis sur FIP ont l'allure des bonnes nouvelles qui arrivent aussi chez les disquaires avec l'apparition de Infinity Shakes, le nouvel album d'Oan Kin and the Dirty Jazz. Saxophoniste, chanteur, compositeur, mais aussi photographe et réalisateur, il n'est jamais trop tard pour découvrir celui qui aime brouiller les disciplines autant que les genres. Avec ce troisième album qu'on accompagne en sélection, le jazz se frotte au rock indépendant, les chansons ont l'allure de scènes de cinéma. Et les voix viennent troubler vos oreilles. On y croise ceux que vous aimez, Mélodie Gardot, le temps d'un duo nocturne, mais aussi Arthur Teboul de Feu Chatterton. 11 morceaux rien que pour vous, pour un disque qui risque de devenir votre disque préféré en septembre, qui retire toutes les étiquettes que vous pourriez avoir mises.

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Qui veut voyager loin ménage sa monture et choisit sa bande-son. Vous êtes sur FIP et dans un quart d'heure, premier vendredi soir de la rentrée avec Marion Lévy qui fait ses étirements en ce moment, qui prépare sa carte blanche au club Jazz à FIP. Et puis après, bien sûr, toute la soirée, on attend de vos nouvelles, vos connexions, on attend que vous fermiez vos ordis, que vous défassiez votre cravate. Il fait trop chaud, beaucoup trop chaud pour ne pas écouter FIP.

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3: Bonsoir, bonsoir, il est 7h et c'est vendredi et c'est encore un peu la rentrée des classes ce soir. En tout cas, c'est la rentrée des cartes blanches de FIP. Et pour ouvrir cette nouvelle saison, eh bien, on a choisi le mouvement. Celui des corps, bien sûr, mais aussi celui que la danse peut provoquer dans nos façons de vivre, d'apprendre, de créer, de regarder les autres. Et notre première invitée en sait quelque chose. Marion Lévy est danseuse, chorégraphe, pédagogue et elle aime depuis longtemps faire entrer le mouvement là où on ne l'attend pas. Elle a aussi décidé de faire entrer la danse dans les salles de classe. Avec Danse ta classe, elle fait entrer la danse à l'école pour apprendre autrement le théorème de Pythagore, la musique, le passé composé ou encore les verbes irréguliers en dansant. Alors c'est vendredi 4 septembre, on a le trac nous aussi parce que c'est la reprise et on s'est dit qu'on allait pousser un peu les tables et les chaises pour donner place à cette carte blanche hyper dansante. Bonsoir Marion Lévy.
4: Bonsoir Sonia.
3: Bienvenue.
4: Merci.
3: Ça va bien?
4: Oui, très bien. Merci pour cette invitation à pousser les tables et les chaises, ça me plaît beaucoup.
3: On est super heureux de découvrir une heure avec vous, avec vos musiques qui vous ont fait bouger, qui vous ont fait rêver, créer, rencontrer et qui sait, vont vous donner aussi envie, quelques fourmis aussi dans les jambes pour danser. Comment vous avez préparé votre playlist, Marion ?
4: Alors j'ai réfléchi assez vite, c'est sorti assez vite et c'est un peu, j'ai choisi des musiciens, des voix qui m'inspirent, qui m'ont inspirée, qui ont jalonné mon parcours et puis pour certains des musiciens avec qui j'ai eu la chance de collaborer.
3: Alors ce soir, Sacha Krine est au mix, Alexandre Girard à la réalisation et à ma gauche, Frédéric Cairou et sa cam qui vous proposent une super vidéo à retrouver plus tard sur nos réseaux. Et ben on plonge et votre premier titre, c'est un titre de cœur je crois, vous allez nous en parler vite fait, c'est The Man I Love. Vous êtes une grande amoureuse en cette rentrée?
4: Absolument.
3: Billie Holiday sur FIP, bienvenue.

0: Billie Holiday, à l'instant, c'est votre premier choix, Marion Lévy, pour cette carte blanche. Pourquoi ce titre ?
1: Eh bien, ça représente un peu moi, ma première rencontre avec la danse. J'ai 17 ans, mon frère Laurent m'amène au théâtre de la ville voir un spectacle de Pina Bausch qui s'appelle Nelken. Et là, je vois un homme arriver, un danseur, et qui va traduire The Man I Love en langue des signes. Au milieu d'un parterre de milliers de d'œillets roses. Et voilà, c'est en fait ce que dit la danse de l'âme à ce moment-là aussi. Et puis ce spectacle, il y a des courses folles, des cris, il y a tout l'humain qui est montré sur scène comme ça. Je ne vois plus des danseurs, je vois des hommes, des femmes qui vivent, qui expriment des émotions. Et je me dis, je veux faire ça.
0: C'est votre carte blanche, Marion Lévy, ce soir en cette rentrée. Je me suis demandé, est-ce qu'on écoutait encore une chanson tout à fait normalement quand on a passé sa vie à danser ?
1: Oui, je pense qu'on écoute, mais c'est vrai que j'ai un rapport très physique finalement à la musique. Ça circule dans mon corps, ça passe bien sûr par les oreilles, mais ça traverse mes organes, mes muscles, et puis parfois ça s'arrête dans mon ventre, et puis là il y a l'appel du mouvement qui est assez naturel en fait. C'est comme j'ai l'impression effectivement que le mouvement, c'est comme une respiration aussi pour moi, et la musique déclenche bien sûr cet appel.
0: Et cet appel, justement, pour vos variations, vos chorégraphies, donc c'est le corps qui écrit ou c'est la musique qui écrit vos chorégraphies ?
1: Alors, en fait, moi, je travaille beaucoup aussi avec des auteurs. Là, j'ai une grande collaboration avec Mariette Navarro. Et c'est vrai que je me considère un peu comme une romancière du mouvement. Et c'est d'abord l'histoire, en fait, qui va dicter la chorégraphie, le style de danse, le style de mouvement. Et la musique vient après, en général, où il y a des envies qui viennent un petit peu après. Mais parfois, ça peut venir aussi en même temps.
0: Vous êtes seul sur scène, vous pouvez être à deux, justement, un thé pour deux, Tea for Two, Blossom Dearie. C'est ce qu'on va écouter au club. Vous voulez bien nous parler de ce titre ?
1: Ah bah c'est Blossom Dearie, elle a un pouvoir de m'apaiser, Blossom Dearie. Et voilà, j'adore écouter cette voix qui est pleine à la fois de malice et de profondeur.
0: On va pouvoir l'écouter, puis elle donnera la main ensuite à Camélia Jordana, une autre de vos femmes de cœur.

0: Sur FIP, au club, les chansons arrivent exactement au bon moment. Nous sommes le 4 septembre, c'est la semaine de la rentrée, je vous l'ai déjà dit. Alors forcément, Barbara n'est jamais très loin. On écoutait Septembre ici par Camilla Jordana et Alexandre Tarot. Un autre choix de notre invité, Marion Lévy. Pourquoi ce choix?
1: Alors j'ai eu la chance de rencontrer Camilla Jordana parce que j'ai fait une chorégraphie pour plusieurs films où elle était dedans, on s'est rencontrés, puis après elle m'a embarquée dans une mise en scène où je faisais aussi la chorégraphie, et j'ai toujours aimé sa manière de poser sa voix, en fait, qui me touche, elle m'ouvre l'âme, disons, et le morceau avec Alexandre Tarot, qui aussi est un artiste incroyable, le toucher de ses doigts sur le piano aussi, enfin, leur rencontre est magnifique, je trouve, et c'est vrai que ça fait du bien aussi, ça fait du bien d'entendre cette délicatesse.
0: Sur ce morceau qui s'appelle Septembre, lui aussi, September Song, au club, nous voilà bel et bien rentrés. Et Marion, justement, qu'est-ce qu'on apprend en dansant qu'on n'apprend pas assis derrière une table? C'est un peu ça qui a motivé votre élan vers ce que vous avez appelé « Danse ta classe ».
1: Alors, on apprend qu'on a quelque chose de très très intelligent en nous, qui est notre corps. Effectivement, ça fait 3 ans et demi maintenant, ça va faire la 4e année que je suis en train de travailler, de développer ce projet en Bretagne, au collège Jacques Prévert de Guingamp, et puis cette année à Nanterre, et puis à Paris aussi, ça commence à se dupliquer. Et en fait, l'idée est venue parce que j'ai fait beaucoup de projets d'éducation artistique et culturelle, et à chaque fois, je me confrontais à des enseignants qui me disaient combien d'heures vont être amputées au programme scolaire pour pouvoir faire un projet artistique. En fait, les projets artistiques sont toujours à côté du programme scolaire. Et je me suis dit qu'il fallait peut-être inverser aussi le mouvement. Au lieu de partir de ma démarche pour aller transmettre la danse, enfin en tout cas de mes spectacles, partir de mes spectacles, l'idée c'est de partir du programme scolaire et des enseignants, de remettre les enseignants au cœur de la création aussi artistique.
0: Oui. Parce qu'il faut l'avouer, c'est pas très marrant d'être sur les bancs plusieurs heures d'affilée.
1: Non, c'est impossible, en fait. On ne peut pas.
0: On peut apprendre le théorème de Pythagore ou le passé composé avec des gestes. Alors, vous n'allez pas l'avoir, mais peut-être plus tard sur les réseaux, ça donnerait quoi, en fait?
1: Pour vous expliquer, par exemple, là j'ai fait, il n'y a pas longtemps, est-ce que vous êtes d'accord pour faire le circuit électrique?
0: Allez, allons-y.
1: C'est tout frais. Alors, le circuit électrique, par exemple, il y a des dessins, des symboles. Ouais. La lampe, c'est une croix avec un cercle.
0: Ok, je m'y mets aussi.
1: Entouré d'un cercle. Et donc, le fait de devenir avec le corps ce qu'on doit apprendre et de lier le geste à la parole en disant « je suis la lampe ». Donc, on croise en même temps qu'on fait le geste. On dit « je suis la lampe ». Et en fait, le fait de lier le geste à la parole, ça s'imprime dans la mémoire à long terme. Donc, les élèves, effectivement, se lèvent. En fait, je fais cours 1 semaine par mois avec les enseignants, et dès qu'il y a une notion qui a du mal à être comprise, qui a du mal à être mémorisée, le prof se tourne vers moi et me dit « Marion, t'as pas une idée ?» Et puis, il faut que j'invente sur le moment même. Donc, je m'infiltre comme ça dans le cours, et les élèves se lèvent et on danse ensemble. Il y a quelque chose de très horizontal aussi entre l'artiste, l'élève et l'enseignant.
0: Marion Lévy, vous nous donnez presque, je dirais presque envie de retourner à l'école.

0: Waouh, quelle délicatesse! On continue avec Anya Fa, qu'on écoutait Natasha Rogers. Qui est Natasha Rogers?
1: Alors, Natasha Rogers, c'est une musicienne extraordinaire, une compositrice, chanteuse et percussionniste. Et Natasha, elle est venue chez moi. pour enregistrer son album, puisque en fait j'ai un lieu de résidence en Bretagne qui s'appelle le Rebond.
0: Et c'est le nom du titre qu'on écoute.
1: Absolument, hein. De Xenakis. Là,
0: on est dessus là, des petits sauts à venir.
1: Et Natasha est venue avec Joachim Olayas, son ingénieur du son du moment, et elle est venue enregistrer tout l'album au Rebond. Et c'était extraordinaire, c'est vrai que ça sonne très très bien. En fait, c'est un lieu que j'ai depuis 5 ans. Et c'est une chaîne de fabrication à portée de main.
0: Alors j'adore le nom, justement. Ouais. Qu'est-ce qui rebondit là-bas?
1: Eh bien, les idées, les rencontres. C'est vrai que j'ai eu le coup de cœur pour cet endroit. Je cherchais depuis longtemps un lieu pour avoir mon propre outil de travail. Et je suis tombée par un ami sur cette annonce immobilière. Et j'ai acheté, je venais de fondre un petit studio à Paris. Et j'ai acheté...
0: C'est tout de vous, comme
1: voilà,
0: ça.
1: Voilà, ça y est. Et c'est vrai que c'est un lieu incroyable au potentiel de dingue. Il y a un studio de répétition, un atelier de construction, construction de décors, un gîte pour pouvoir accueillir jusqu'à 10 personnes, une grande salle de présentation de petite forme. C'est là où Natasha est venue poser ses percussions de piano.
0: Alors justement, c'est important, c'est encore important de prendre le temps de venir se poser, rechercher, se tromper, réessayer et recommencer. Est-ce que j'ai l'impression que vous essayez de sauvegarder ce temps précieux?
1: Absolument, je crois profondément que la création a besoin effectivement d'espace, de temps en fait, de temps pour créer, mais aussi de créer les conditions aussi pour que l'imaginaire soit en mouvement. Et c'est vrai que le lieu là-bas, il s'y prête, c'est un lieu assez fort, assez tellurique aussi, et les artistes qui viennent, ils sont parfois dans le lieu, parfois ils vont marcher au bord de la mer, et puis ils reviennent chargés de la nature.
0: On va parler de ce qu'on va écouter, Joséphine Baker et Arthur Ashe. Vous voulez bien nous en dire quelques mots?
1: Oui.
0: Puisque vous avez proposé qu'on les écoute.
1: Oui, qu'on les écoute aussi ensemble parce qu'ils sont un peu liés pour moi, même très fortement liés, puisque en 2000, j'ai fait un spectacle avec Arthur Ashe à partir des mémoires de Joséphine Baker. Et voilà, on a essayé de retraduire un peu la sève de Joséphine, pas forcément de raconter l'icône qu'elle était, mais vraiment de voir ce qu'elle a aussi laissé dans l'inconscient aussi collectif, et puis voilà, son combat, sa générosité et sa liberté folle.
0: Comme il fait encore un peu soleil par la fenêtre, j'aimerais beaucoup que nos auditeurs profitent encore un peu de ce Yanis Xenakis, et c'est rebond sur Fib, bienvenue au club.

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0: Une version de Padam par Arthur Ashe qui donne envie d'aller, je sais pas, déguster une soupe à l'oignon, même si on est qu'en septembre. Merci pour cette proposition, Marion Lévy. Alors, je me suis encore dit, en regardant votre parcours, que finalement, ben, c'est pas si accessible que ça d'aller regarder un spectacle de danse contemporaine, qu'on n'a pas forcément les codes, que c'est pas quelque chose d'instinctif. Est-ce que c'est une fausse croyance? Comment on entre dans la danse contemporaine?
1: Alors, ben justement, on entend Fanfare, là, de Ligeti. Et j'ai choisi aussi ce morceau parce que je suis rentrée dans la danse contemporaine très tôt, à 19 ans. J'ai été prise dans la compagnie d'Anne-Thérèse de Kerschmecker. J'ai travaillé avec elle pendant une quinzaine d'années. Et quand elle m'a choisie pour rentrer dans sa compagnie, elle m'a dit, c'était avant l'été, écoute ce disque, on travaille dessus. Et c'est ce qu'on entend, donc les études pour piano de Ligeti. Et du haut de mes 19 ans, mon oreille n'était absolument pas habituée à ces sons dissonants que j'interprétais comme des sons dissonants à l'époque. Et puis on a commencé la création, et on a commencé la création à table en analysant la partition musicale. On coloriait la main droite du pianiste en rouge, la main gauche en bleu. Et puis le mouvement commençait à rentrer dans la partition. Et puis au bout d'un mois, je chantais du Ligeti. En fait, la danse avait clarifié la musique. Et c'est vrai que cette entrée-là, directement les deux pieds comme ça dans la danse contemporaine, la musique contemporaine... c'est vrai que je pense que la danse permet quand même de rendre accessible certaines musiques.
0: Donc de dialoguer finalement.
1: Et de dialoguer.
0: Avec la musique.
1: Absolument, absolument. Mmh. Mais c'est vrai que dans le travail avec Anne-Thérèse, ça, c'était vraiment le lien à la musique.

0: Alors, ce concerto del sur de Lalo Schifrin, qui a écrit spécialement pour le mandoliniste Vincent Baer de Mandaire, et c'est enregistré par l'Orchestre National de Cannes. Et la petite anecdote, c'est que c'est mon frère Benjamin qui dirige l'orchestre de Cannes. Enfin, maintenant, il va être à Bayonne, maintenant. Et je vous propose maintenant un morceau de Pierce Faccini. Alors, Pierce, on s'est rencontrés il y a quelques années et il a fait la musique de quelques spectacles que j'ai montés, notamment un spectacle qui s'appelle « Et Juliette » et que je vais danser au Théâtre de la Ville l'année prochaine, la semaine du 2 février d'ailleurs. Et donc Pierce, c'est de la mélancolie, la douceur et l'ailleurs.
1: Et c'est la carte blanche de Marion Lévy au Club Jazz à Fip.

0: étonnante voix en français de Flavia Coelho que vous nous proposiez au Club des AFIP Marion Lévy.
1: Oui, j'adore Flavia Coelho, c'est vraiment le soleil, le rayon de soleil, la joie, le plaisir. Avec Flavia, on s'est rencontrés sur une île bretonne où elle, elle faisait un concert et moi je présentais un spectacle et puis on a sympathisé. Et puis elle m'a invitée dans son studio à Paris et puis elle m'a proposé de lui donner quelques cours de danse. Et puis finalement c'est moi qui lui ai proposé de danser avec moi, puisque j'ai fait aussi à mon tour une carte blanche. Il n'y a pas que FIP qui fait une carte blanche.
0: On pensait, on est déçus.
1: Une carte blanche où on a partagé la scène et c'était une manière de la rencontrer de façon un peu plus intime. Et elle racontait son parcours, son histoire. Et puis maintenant, elle est marraine de Danse ta classe. Donc c'est une jolie histoire qui se poursuit avec Flavia.
0: Alors, il me semble qu'elle en avait d'ailleurs un tout petit peu parlé à l'époque, puisqu'on a eu la chance de la voir en carte blanche.
1: Absolument.
0: Vous pouvez d'ailleurs écouter toutes ces cartes blanches sur FIP.fr. Qu'est-ce qui l'a touchée ? Elle est très proche aussi de la maternité, des enfants. Elle essaye aussi de leur apporter le chant, etc. Donc, ça a dû la toucher à un endroit.
1: Oui, oui, absolument. Et puis, elle me disait aussi que si elle avait eu dans ta classe... enfant, elle aurait pu peut-être faire plus d'études. Mais c'est vrai que je vois l'impact que ça a sur les enfants, sur les enseignants. Comment ça remet de la joie, du plaisir d'apprendre, en fait, tout simplement. Et que l'école n'est plus une punition.
0: Ça, c'est
1: vraiment ce qui ressort du dispositif, et aussi bien chez les enseignants qui renouvellent leur pratique aussi. Il y a certains qui me disent, mais moi, je n'enseigne plus du tout de la même manière depuis qu'on fait Danse ta classe ensemble. Et ce qui est formidable, c'est que maintenant, même quand je suis pas là, parce que pour l'instant je suis toute seule à déployer, à faire le dispositif, mais même quand je suis pas là, et bien les enseignants font Danse ta classe, donc ça essaime naturellement dans les classes, et puis les enfants en parlent à leurs parents, et du coup il y a vraiment le ça circule, voilà, ça circule, les apprentissages circule un peu
0: et
1: plus.
0: Et le corps se remet en mouvement et le corps emmagasine de belles choses, en tout cas l'envie de danser. Alors il est souvent statique à son piano, mais c'est un de vos amis, Bachar Marhalife, qu'on écoute dans une... en ce moment, donc, dans une réadaptation d'un titre de Oum Kulthoum, et qu'on va écouter avec Yannès. Alors, qui est Bachar Marhalife pour votre cœur ?
1: Oui, Bachar, en fait, on a failli faire un spectacle ensemble il y a longtemps. Et puis, ça ne s'est pas fait, mais je lance un appel. Pour plus tard, peut-être. Et c'est vrai que, alors là, Bachar, il y a vraiment l'appel physique quand j'écoute sa musique. Le rythme, la voix, enfin, tout me touche. Et j'ai utilisé d'ailleurs cette musique lors d'une deuxième carte blanche que j'ai faite aussi à Guingamp avec Rima Abdulmalak. On a fait un spectacle qui mélangeait danse et poésie. Il y avait toute une partie plus orientale où elle disait des poèmes en arabe. Et puis je traduisais en français et puis je dansais. Je l'ai fait danser aussi. Et puis à un moment, on danse ensemble sur Bachar.
0: Les gens, c'est pour vous Yannès. C'est comme ça qu'on dit en arabe. Bachar Marhalife. Au Club Jazz AFIP, c'est encore un peu la carte blanche de Marion Lévy.

0: En attendant, Transfip Express et l'arrivée de Kenza Naïmé dans les studios de FIP en direct. On va terminer debout parce qu'après une heure passée avec Marion Lévy, ce serait quand même dommage de finir sagement assis sur une chaise.
1: Absolument. Et là, on entend Stand on the World des Juber Singers. Et en fait, j'ai utilisé cette musique dans un de mes spectacles, mais... C'est vraiment une ode à se lever, à bouger.
0: Même en faisant ses devoirs.
1: Absolument. Hein, je conseille à tous les parents là, de prendre vos enfants dans les mains, par les mains, et puis, transformer les bras en droite, les pieds en fractions. Je vous donnerai quelques cours si vous voulez.
0: Merci infiniment Marion Lévy pour cette rentrée des clubs.
1: Merci à vous.
0: Des cartes blanches au club Jazz à FIP. Merci à la belle épi. Elle a belle épi. Non, la belle l'équipe, Alexandre Girard à la réalisation, Sacha Krin. Vous allez retrouver dans quelques instants cette émission en podcast et aussi en extrait vidéo. Il n'y a plus qu'à. Belle soirée à l'écoute de FIP.

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On fait notre rentrée avec Louis Vega dans Transfip Express et ses sonorités, cette figure incontournable de la scène mondiale depuis plus de 3 décennies maintenant. Voilà, il sera demain soir au Cabaret Sauvage. Qu'est-ce qu'on va écouter demain au Cabaret Sauvage? Plein de trucs, plein de facettes de son univers, de la house, de la soul, de la disco, de l'afrobeat et des rythmes latins. Ça va ressembler à peu de choses près à ça.

Après 60 ans de carrière, elle demeurait la personnalité publique préférée des Américains. Après donc la mort de Dolly Parton le mardi 25 août à Nashville, les États-Unis sont en deuil. Et Phippe aussi, hein, c'était une grande philanthrope, la chanteuse et auteure, compositrice féministe, la chevelure flamboyante, était bien, bel et bien la reine de la musique country, l'héroïne de l'Amérique profonde et de la classe ouvrière. Originaire de Silverville dans le Tennessee, la diva au grand cœur a écrit quand même près de 3000 chansons et vendu plus de 100 millions d'albums dans le monde. C'était une excellente guitariste, c'était la chanteuse à la tessiture de soprano et c'était aussi une femme d'affaires, une actrice, c'était un homme et une femme politique en même temps, c'était une artiste, une anonyme. Et puis voilà, nous on lui rend hommage, tout le pays, tous les pays lui rendaient hommage, mais avant tout nous sur FIP et dans Transfip Express tout de suite ou dans une FIP tape à retrouver sur FIP.fr.

handicap intellectuel et qui, à l'époque, bah, ça passait encore dans le vocabulaire pop sans provoquer tout à fait les mêmes réactions. Bref, le morceau y marche, mais pour sa sortie en single et notamment pour toucher les radios et le grand public, bah, le groupe décide normalement et évidemment de revoir sa copie. Même musique, même énergie, mais nouveau titre, Let's Get It Started. Et le plus drôle, hein, c'est que le changement, il a absolument pas refroidi la machine. Le morceau devient un énorme tube international. Même ambiance, et en juger le succès du morceau, tout le monde était vraiment prêt à to get the party started.

Allez, on fait un petit détour, on a fait un petit détour par la Colombie avec Helio Blum, un nom associé à la champeta. C'est un genre musical qui est né sur la côte caraïbe colombienne, au croisement des influences africaines et caribéennes. Helio Blum, il s'est notamment fait connaître avec la turbina champeta. Et Gianni, qu'on écoutait juste avant, c'est un morceau qui illustre parfaitement cette musique, hein, qui est faite pour faire danser. Il n'y a pas d'autre option possible. C'est des rythmes entraînants, c'est une énergie communicative. C'est ça la champeta, c'est aussi une histoire culturelle, d'ailleurs celle des communautés afro-colombiennes qui ont fait de cette musique un véritable marqueur d'identité. Et avec lui, c'est clair, la Colombie, elle se danse très très facilement.

0: Fais un effort un jour, mon pétail. 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
1: 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Il a oublié de payer. 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

du film Car Wash, sorti en 76 à l'instant sur FIP. Un tableau tendre mais caustique hein, d'une Amérique très loin des bling bling et du rêve américain. Le tout rythmé par la formidable musique du groupe Rolls Royce qui signe là une des plus belles bandes originales de l'histoire du cinéma et plus particulièrement de la période disco. C'est ça, Transip Express.

Allez, on remonte en janvier 86, quand le rail traverse la Méditerranée et débarque en France pour un premier festival historique à la MC 93 de Bobigny avec Chira Rimiti, Khaled, Cheb Mami, le couple aussi Fadela Sahraoui et bien, bien d'autres. Et puis Malika Douane dans tout ça, qui est dans la salle. Quatre nuits de fièvre qui ont mis le feu à son esprit. Fan aussi de James Brown, Barry White, Marvin Gaye, il mijote doucement une musique qui allierait fièvre technoïde, des secousses orientales, et donc il va inventé ce nouveau concept baptisé l'After Rai. Célèbre pour son mix oriental, remix oriental des titres Yer Yer, Didi de Cheb Khaled ou encore le Sex Machine de James Brown, il a aussi donné sa version du Shaft d'Isaac Hayes. Et puis Malika Douane, il a fait ça.

Morceau d'anthologie, Combat Rock des Clash. Dans cet album, il y avait le mythique Rock de Casbah, un titre composé au début de la guerre Iran-Irak. On est en 82 et la chanson, elle est inspirée par l'interdiction d'écouter de la musique rock en Iran sous un régime autoritaire. Et c'est l'histoire fictive d'une population qui s'opposerait à cette interdiction en assistant à un concert des Clash. C'est un hymne joyeux, profondément pacifique. Et d'ailleurs, Mick Jones, le guitariste des Clash, il disait qu'il préférait 100 fois la version de Taha à la sienne. Il jouait avec lui sur scène. Bah vous savez quoi ? On l'écoute ?

Septième étage, sur FIP, direction 1948 avec une voix qui mérite largement qu'on la ressorte des archives, celle de Mabel Scott et son délicieux Elevator Boogie, ce qu'on appelle ici à FIP la musique d'ascenseur, hein, qu'on vous diffuse là toute la journée. Non, je rigole, c'est bien aussi. Mabel Scott, c'est une chanteuse de rhythm and blues, elle est passée notamment par le mythique Cotton Club avec l'orchestre de Cab Calloway, et ce son-là, on l'adore, parce que oui, c'est de la musique d'ascenseur, mais en mieux, le morceau, il a été enregistré avec notamment le pianiste Charles Brown et il grimpe jusqu'à la 6ème place des charts à l'époque du R&B américain. 2 minutes 35 de piano boogie, de swing, d'humour, un petit bijou de l'Amérique d'après-guerre. Alors attention à la fermeture des portes et rendez-vous au studio 762 de FIP.

trop, trop cool cette rentrée. Hein. Vraiment trop bien, trop cool de vous retrouver. Trop cool de retrouver les ondes en direct. Trop cool de retrouver donc oui les auditeurs et les auditrices. De retrouver Alexandre Girard à la réalisation. Deux fois Dimitri ce soir. Le Brun déjà à la programmation et Dimitri Paz au mixage. Bon, on se revoit déjà la semaine prochaine de toute façon. C'est reparti là. Pour écouter quoi ? Transfip Express, une émission sur les ondes tous les vendredis soirs de 8h à 11h. Et en podcast, n'importe où, n'importe quand, sur FIP.fr et l'application Radio France.

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